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1: Absolument conserver ça. Je jure que c'était important parce que c'est le Québec nous appartient quand même. Là. Hein, si on y est en Ontario, là, Ontario nous appartient aux autres. Et puis nous autres, au Québec, on est bien. Puis quoi, c'est à nous autres, ça. On l'a bâti, notre Québec, tu sais, quand même.
2: Pour moi, c'est pas un problème, mais s'ils veulent nous obliger à parler l'anglais, ça sera un problème.
3: Mais oui, c'est français.
4: Oui, c'est important, évidemment.
5: On y tient, tout le monde y tient plus ou moins. Enfin, tout le monde y tient, je pense. Qu'est-ce que vous faites? Faites-vous une enquête ou quoi?
6: Ok, vas-y.
7: Là, on est dans un char rouge. Il est lundi 26, 1h17. Puis c'est un char qui n'a pas de pollution pantoute. L'exhaust est par en dedans.
8: Ah. Quand vous allez retrouver ce tape-là, hein, si on est encore en vie, tant mieux. Si on est mort, ben, la pollution, ça a du bon.

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